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0: 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Il est 13h.
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Amici, continuano cari compatrioti, buongiorno a tutti e a tutte. Voilà, bonjour a tutti e a tous. Voilà, a partire de chez moi, de la maison, avec mon portable à la main. Voilà comment ça se passe, l'émission Corsi Gabella sur Radio JM 90.5, donc le samedi de 13h à 15h. Merci à la communauté, merci de nous avoir fait avoir cette émission depuis plus de 40 ans. Merci à Joseph de mettre tout cela en onde. Merci à tout le personnel, au président d'honneur, vice-président, au président, à tous les secrétaires, les techniciens, tous ceux qui sont dans cette belle radio. Alors, cette émission, toujours. Comme je dis, pour tous ceux qui sont hospitalisés dans les cliniques, dans les EHPAD, dans les maisons de repos, et ceux qui sont privés aussi de liberté, qui nous écoutent. Voilà, on fait comme on peut par les moyens du bord. Voilà, on essaie d'avoir ces chansons qui vont droit au cœur. Actualité, vendredi, donc après-demain, puisque aujourd'hui c'est mercredi, j'enregistre, nous aurons notre soirée à la Maison de la Corse, archi complet depuis plus de 15 jours. C'est mes élèves, accompagnés de professeurs qui nous aident aussi, Amir Felice Peraldi, qui vont chanter, ils vont faire voir ce qu'on leur a appris. Toutes ces chansons pendant toute l'année et après par le Corse aussi, puisque c'est suivi des cours de Corse, des cours qu'on donne. Alors, je voudrais remercier tous ceux-là qui se sont inscrits. Donc, tous ces élèves vont chanter, puis après on chantera nous pour clore la soirée, et c'est tout gratuit d'ailleurs. Et il y aura un apéritif dînatoire. Bon, le reste, les cours se terminent et ils reprendront, je vous le dirai, si tout va bien, à la rentrée au mois d'octobre. Voilà, je vous souhaite à toutes et à tous une bonne semaine et je vous donne rendez-vous donc à samedi prochain. Voilà. Et merci encore à Joseph, au technicien, de mettre tout cela en onde. Amici, continuano cari compatrioti, a settimana che viene, alla semaine prochaine. Voilà. Ah, j'ai oublié de dire qu'il y aura aussi les salons du livre Corse à Alou. Donc le 5, 6 et 7 juin. Et après, le 7, 8 et 9, il y aura aussi, c'est le son des guitares qui font ça. En bas, Notre-Dame de la Major, sur la placette, il y aura des journées corses. Et le soir du 8, il y aura Monseigneur Vestigier qui viendra de Chamoine, évêque de Corse, qui dira une messe le soir. Et il y aura une soirée. Voilà. Pour de plus amples détails, appelez la maison de la Corse. Amici, continuiamo. A settimana che viene.

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7: Bonjour, bonjour, il est 15h après Ange Luciani et son émission Corse sur Radio JM 90.5 www.radiojm.fr. C'est l'émission franco-arménienne, comme tous les samedis depuis 15h jusqu'à 17h à peu près. C'est Hervé Claude avec vous, 90.5 www.radiojm.fr. L'émission est là, on va faire un petit compte-rendu du Corse-Oumez-Oumez de mon ami et de votre ami Patrick Fiori qui était au Vélodrome Orange pour le Corse-Oumez-Oumez samedi passé, c'est ça. L'émission est enregistrée, c'est un petit peu compliqué. L'émission est enregistrée, c'est jeudi, donc pour qu'elle puisse passer le samedi à 15h grâce à Joseph, à toute son équipe et grâce à la direction de Radio JIA. Merci encore mille fois. Mais demain, quand je dis demain, oui, puisque c'est samedi, demain dimanche, 31 mai, c'est la fête des mères. Ne l'oubliez pas. Maire rundon ne var mi monak tel maire re, tel mens maire re, maire re, maire rundon ne bachik ner polor, maire ner un. Un gros bisou à toutes les mamans. Et même si elle est dans notre cœur, à Jeannette, ma mère. De gros, gros bâtis, on pense à vous tous les jours, toutes les heures. Donc, bonne fête, maman, et à toutes les mamans du monde. Polol, Ashrali, Maïrezou, Namaz, Donne, Var, Mimorna, Katsek, Bachik, Merek, Sirem, et voilà, donc. Mais ce jour-là, ça a commencé déjà, puisqu'il est 15h depuis midi, au 15 rue Jeanval, c'est-à-dire au Agoump de Beaumont, au siège de Beaumont de la FRATH Naksutyun, a lieu la première indépendance de l'Arménie, comme ça se passe dans le monde entier, dans la diaspora et en Arménie. première indépendance de l'Arménie le 28 mai 1918. Première indépendance de l'Arménie, elle est fêtée aujourd'hui et demain dans la France entière où il y a une diaspora arménienne et dans le monde entier bien sûr. 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Deregutun Guzekne, Agumpe, Heratsain, Rekshua Galutun. Si vous voulez des renseignements, appelez la FR Tachtimetchne, le Agumpe, il y a un téléphone aussi. Mais enfin, vous y allez directement et vous aurez tout votre bonheur et de passer, de rencontrer plein de gens que vous connaissez, que je connais depuis des années maintenant. Et puis malheureusement, moi je ne peux pas être présent puisque je ne suis pas sur le continent, on va dire. Donc samedi passé, c'était le Corso Metsumetsu et donc l'Orange Vélodrome avec 130 artistes, 5000 choristes, des télés, des FR3, des Radio France comme on appelait à l'époque. Toutes les chaînes de radio régionales en ont parlé, France en ont parlé. Il y a eu de la grosse promo, bien sûr, grâce à Patrick Curie, les groupes corses, les chanteuses corses comme France Ilmassian, Christophe Mondoloni, notre ami chanteur, et puis bien d'autres, bien sûr, la Vint, j'en passe des meilleurs, mais sur le Affilette, et puis sur le continent, les chanteurs comme Jennifer, Cabrel, Francis Cabrel, Matt Pokora, Jean-Louis Aubert, j'essaie de m'en rappeler, c'est très compliqué. Donc Christophe Willem, j'en passe. Je ne sais plus. Patrick Fiori, bien sûr, c'est lui à l'initiative de ce sublime concert, de ce grand projet depuis 10 ans. 3 albums qui sont tous disques de platine et le dernier est toujours en vente. Il y avait merchandising, la vente des objets du Corso Metsumetsu, les drapeaux, les chapeaux, les CD bien sûr, le 45, le 33 tours, on appelle ça un vinyle, et puis le CD. Il y avait d'autres trucs, il y avait des t-shirts, des vestes, je ne sais plus. Et honnêtement, je n'ai pas pu aller au merchandising, donc il y avait tellement de monde. Et merci encore à vous d'être venus, merci à ceux qui ont partagé sur les réseaux. J'ai vu quelques belles vidéos, pour ceux qui ne savent pas, c'était Corso Metsumetsu, c'était tout en Corse, mais deux chanteurs, Patrick leur a demandé, Fiori leur a demandé deux interprétations de leurs titres. C'était Florent Pagny avec Il Cielo qui a chanté une chanson d'opéra superbe et Jean-Louis Aubert qui a fait un titre à lui, qui a relevé le public, les 60 000 personnes dans le Vélodrome. L'ouverture démente avec Francis Massiani, Patrick Fiori, Joseph Pastinelli, le Corsica, Terra d'Amore, Fortunato, La Complainte avec Carla Bruni, Patrick Fiori et Francis Massiani, exceptionnel aussi. Un Cabrel avec Petite Marie chantée en Corse sublime. Il y en a plein d'autres. On en reparle, on fait un bon débrief la semaine prochaine. Parce que là, c'est la semaine. J'avoue que je redescends sur terre, comme on dit, pendant 3 jours de répétition. Et parce que c'est un travail de 2 ans et demi, que c'est mon ami qui l'a organisé avec Sud Concert et toute son équipe et toutes les filles. Bravo à vous, bravo les filles, bravo, bravo. Merci au patron, merci au grand. Et puis, donc, merci à la belle lune, à Patrick Fiori, à Aurélie et tout le staff, aux musiciens, aux techniciens, maquilleurs, coiffeuses, gardes du corps, chauffeurs pour les artistes et techniciens qui sont adorables, qui ont été pendant 3 jours adorables. Je le remercie. Merci Alexandre et merci toute ton équipe. Merci donc aux musiciens, je l'ai dit, aux techniciens, aux hôtels qui ont été privatisés, 3 hôtels privatisés pendant 3 jours et demi. Et puis, cette organisation, il n'y a pas eu un seul couac, pas une seule plainte d'un seul chanteur ou d'un groupe. C'était parfait, les répétitions parfaites. Voilà, bravo. Faut gérer quand même, hein, 5000 choristes et 130 chanteurs et chanteuses, dont certains n'avaient jamais fait devant 3000 personnes. Là, c'était 60 000 au Vélodrome Orange. C'était magnifique. Vous allez voir en télé, puisqu'il y a eu une captation. Ça a été enregistré pour France 2 ou France Télévision, je ne sais plus, je vous dirai. Et ça passera sûrement à la rentrée. Donc on en reparlera, je vous avertirai, vous reverrez sur vos réseaux bien sûr. Pour l'heure, donc demain c'est la fête des mères, aujourd'hui c'est le maïs que ça nous de demain aussi, qui sera fêté dans toute la diaspora mondiale arménienne. Maïs que ça nous taïsol, varg, domvi, marseille, aïsolé, agumbitachtimech, dasning, rue Jean Valle. Je vous regarde toujours, merci à Sakoua Farian, merci au Norse Ontagan. J'ai aperçu, et je suis obligé de le dire parce que c'était un bonheur de la rencontrer, Véronique Asparien avec son fils. Après, je ne sais pas qu'il y avait d'autres de la communauté arménienne, de nos amis, mais je les ai vus donc au parterre carré d'or. Bravo à vous, j'étais très content de vous voir, ça fait plaisir. Voilà. Et vous aurez un Deleyaman à un hommage à son père avec qui nous l'avons fait parler pour la caméra, pour le public. Et puis la maman qui est arrivée sur scène à la demande de Patrick, puisque la maman de Patrick est corse, la maman de Patrick Fiori. Et donc il voulait lui rendre hommage ce soir-là, il a fait à merveille. Peut-être vous avez vu sur les réseaux, vous le verrez en télévision sur France Télé en septembre. Corse Umezumezu, l'album et les merchandising sont toujours en vente. L'album de Patrick Fiori, Le Chant est libre, est toujours en vente. Et puis il y a Sacroix, le Corse, vous le savez, ça s'appelle Corse Umezu, Le Chant est libre, donc qui répéteront parce qu'il y a un spectacle fin juin, justement. Tous les mois, la chorale répète à Ajaccio. Et vous êtes invité à y participer en tant que choriste, bien sûr. Et puis, je vous parlerai du concert pour fin d'année d'Ajaccio avec Patrick Fiori, les choristes et bien d'autres surprises. Mais là, on parle de la fête des mères demain. Maïre Jundon Var, Shonagal Tchouniete, Gungun Trekaï Dakir, Shonagal Tchoun Radio Jiemin, Josephine, Yepolor, Anon Kolon, Gashradin, Aïsaï Dakir, Tsezi, Je disais que je les remercie de vous porter cette émission que j'enregistre en semaine. C'était Hervé Claude avec vous, c'est le 90.5, c'est www.radiojm.fr. J'ai peut-être oublié quelques petits trucs d'annonce, mais c'est qu'on ne me les a pas envoyés, je les ai vus passer en réseau. Mais je n'annonce que ce qu'on me demande d'annoncer, bien sûr, ou ce qui concerne vraiment l'histoire de la communauté arménienne, c'est-à-dire la bénédiction du Réveil le 15 août, le Noël arménien, le génocide, bien sûr, commémoration, le 24 avril 1915. Donc, quand il y a le génocide, j'ai pas besoin qu'on m'appelle. Je regarde l'agenda et je dis ce qui se passe en France et surtout dans la région PACA. Merci, c'était Hervé Claude avec vous. C'est Radio JM. On a un beau temps. C'est la fête des mères demain, n'oubliez pas. Maïre Jundo Nevar. Et aujourd'hui, c'est le Maïs Kesanout qui est fêté. Première indépendance de l'Arménie. Pour Marseille et la région PACA, c'est le jardin du Hagoum, c'est le Hagoum, dans le 12e arrondissement de Marseille, appelé si vous ne savez pas, et c'est 15 rue Jean Vague. Merci à vous, merci aux auditeurs de Radio JM, arménien ou non arménien, bien au contraire. Et avec Claude, je interviens tout au long de l'émission pendant ces deux heures. C'est un bonheur d'être avec vous. Merci de votre fidélité. Merci à la direction de Radio JM. Merci à Joseph.

Oui, Terre d'amore, il cielo, Patrick Fiori, Joseph Pastinel. Cette chanson a été interprétée, bien sûr, sur la scène au Vélodrome Orange de Marseille pour le Corso Mezzo. C'était déjà samedi, ça fait une semaine. Je sais que l'émission est enregistrée en semaine, mais je peux vous en parler, je vous en ai parlé. Je ferai un bon compte rendu la semaine prochaine. Là, je suis encore sous l'effet des répétitions et du concert, je vous avoue. Et donc, je risque d'oublier des moments forts comme Jean-Louis Aubert, qui a chanté son titre exceptionnel, il a relevé le Vélodrome, Patrick Fiori, avec Francine Masciani, Christophe Mondoloni, et bien d'autres, Marc Lavoine, je vais en oublier là maintenant, je l'ai dit tout à l'heure, Matt Pokora, Jennifer, Florent Pagny, Licello, les Polyphonie Corse, La Vinta. Ensuite, il y avait Affilette, les Polyphonie Corse, tout le monde était là et la salle, enfin le Vélodrome était archi complet. On en a parlé tout à l'heure, je vous en reparle avec d'autres détails la semaine prochaine à partir de 15h sur Radio JM pour Arménie Ayastan. Vous savez que Patrick Fiori est un ami, on peut le dire aujourd'hui tranquillement et ça fait, ouais, ça fait très très très très longtemps pour beaucoup d'Arméniens. Ils se rappellent encore quand ils me rencontrent ou qu'ils m'appellent. Ah ouais, mais tu te rappelles quand ils venaient à Fabricoul ou à la JSA surtout. Merci à la JSA Saint-Antoine. Quand je vois un de vos postes, je suis très fier et très heureux. Merci donc à ceux qui ont fait confiance, qui m'ont fait confiance, qui l'ont engagé, qui l'ont fait chanter pour le tremblement de terre en Arménie gratuitement. Je vous rappelle, puisque nous avons fait 18 concerts dans la France, 18 spectacles bénévolement, bien sûr, c'était pour le tremblement de terre en Arménie. C'est bien de le rappeler de temps à autre. Et merci s'il y avait quelques personnes d'origine arménienne, des connaissances, des copains, des amis, d'associations, je sais pas du tout, hein. Honnêtement, je sais pas, j'ai vu des posts, mais je sais même pas si vous étiez au Vélodrome.

duo Patrick Fiori, Johnny Hallyday, Je viendrai te chercher, il y a quelques années déjà. Beaucoup de duos très très importants qu'a interprété Patrick Fiori avec d'énormes stars internationales.

adultes, tout le monde comprend. Il y a des soirées, il y a des concerts, il y a des galas, il y a des fêtes champêtres. Donc, renseignez-vous auprès de vos associations et pour la région PACA, renseignez-vous auprès du Nord-Séjoun, du Hagoum, des Badani et du Tachang-Souchoun, donc, qui organise ce Maïsque sans août à Marseille. Renseignez-vous, s'il vous plaît, c'est aujourd'hui.

Vous êtes sur Radio JM avec Hervé Claude pour Arménie Stan, comme tous les samedis depuis 15h, chez Tsimsesi, pour Jamie Kenoskosial, Haïta Kirgoskosi, Amen, Chapat, Kesolivers, Fransagan, Yevrobagan, Jamov, Inisunan Porchin, Kalikivra, Yev Internet Kivra, Yerekankam W. Radio JM.fr.com.

Aux Hermènes, c'est Vagom Royan, superbe duo depuis quelques années, bien sûr. Bonjour, bien sûr, à notre amie Rosie Armen, que j'ai assez souvent au téléphone, comme les Sarians, qui sont des amis, bien sûr. Merci de votre fidélité, merci d'être là. Je suis un gars du Tune Volrosé. Jamais il y a quelqu'un de spécial, Haïda, que ceci, qui découvre, j'y aimais, pas Haïda, qui est le français, ni Haïda, les ouvres de Portsem, ni Saisi, que Martem, Oulach, Orme, qui découvre, il sort. Que donner Gachari Meche, à la Chinangahoudian Hayastanen, Hazar Inarudas Nouten, Yev Aïsor, Amen Kaouti Mech, Gela, Parantes, Paradon, Yevkef. Première indépendance de l'Arménie 1918, 28 mai 1918, première proclamation d'indépendance d'Arménie, la première. Et aujourd'hui, la diaspora mondiale et l'Arménie fêtent cet événement en soirée, en concert, en fête champêtre. Quel que soit l'événement, pensez qu'aujourd'hui, on fête le maïs que ça nous, on appelle cela. Première indépendance de l'Arménie. Vous êtes sur Radio JM avec Hervé Claude. Merci de votre fidélité. Merci, Joseph, pour le montage de cette émission qui est enregistrée.

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1: Yannick Sarkissian, chanson patriotique. Et justement, vous savez que ce soir, cet après-midi d'ailleurs, samedi, aujourd'hui, 28 mai sera célébré pour la première indépendance de l'Arménie. 28 mai, c'était cette semaine, bien sûr. Mais c'est aujourd'hui que dans toute la France et dans le monde, on fête la première indépendance de l'Arménie. Renseignez-vous à Marseille et la région PACA, auprès du Nord-Séjoun, des Badani et du Hagoum, s'il vous plaît. Par téléphone à Beaumont ou auprès d'un jeune du Nord-Sélunt pour savoir exactement. Je vous annonce deux ou trois fois l'affiche que l'on m'a envoyée et je remercie Sakwa Farian ainsi que toute l'équipe du Agoumb et du Nord-Sélunt. Merci, Pajef 16, Kidek Volaïsol, Maïske Sanout, Gdon Via Shralimetche, Madavant Marseille, Shoshan, Beaumoni Shoshan, Betke Erta, Kievagumbin, Zangetsek, Voshte Nord-Sélunti, Antamnerun, Zangetsek. Je disais que vous pouvez téléphoner à un des membres du Nord-Sélunt ou à Agoumb à Beaumont.
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Antoine Curzi, Francine Massiani et Monsieur Patrick Fiori-Fortuna, donc ils ont interprété samedi soir aussi à l'Orange Vélodrome pour le corps soumettre. Je vous fais un récapitulatif. Je vais y arriver, ne vous inquiétez pas. Récapitulatif, j'y suis arrivé, j'efface pas, je suis dans les conditions directes. Cette émission est enregistrée pour tout vous dire jeudi soir pour être encodé pour le samedi dès 15h. J'ai mis à la haidakir, paït, artan, kervati, haidakir, buzz, dixo, halunga, volo, nujunga, yer, chapat, yer, ekol, porti, yer, paradon, deri, unetsaf, velo, trom, tachti, mech, vatsu, nazaro, ki, 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Castellano, les Samil choristes, en arménien, on dit, j'étais en train de vous le dire, donc, Yev Chahump égale chorale en arménien, sous la baguette de Franck Castellano, et la, en plus, les 220 choristes corses de la chorale, cette fois-ci, Corse Soumet de Patrick Fiori personnellement, s'étaient déplacés et étaient venus depuis 3 jours pour les répétitions pour ce concert gigantesque, énorme et sim concert que vous verrez en télé au mois de septembre.

Jennifer, en attendant, Jennifer qui était sur la scène du Vélodrome samedi passé pour le Mezzo Mezzo, Corso Mezzo Mezzo, qui a interprété deux titres sublimes, bien sûr, comme à l'accoutumée, exceptionnellement resplendissantes de gentillesse aussi. Merci Jane, merci. Cette chanson est dédicacée pour Eric avec Horoville et Nami Nazuni Nazuni. C'est des titres que j'adore, mon amour, mon petit diamant. C'est mon neveu Eric. C'est pour toi surtout.

dans cette émission depuis presque 41 ans maintenant, sur les émissions bénévoles que je présente, que j'ai présentées sur d'autres radios aussi. Je vous le rappelle pour ceux qui sont fidèles de mes émissions. J'ai toujours donné la place aux jeunes espoirs, à des jeunes qui sont sur YouTube. C'est le cas de cette chanson que vous avez écoutée. Donc, merci de votre compréhension. Des fois, ça plaît, des fois, ça plaît pas. C'est de la nouveauté. Il faut leur donner leur chance, sinon on ne devient pas vedette du jour au lendemain comme ça.

Cinémassia, ni Patrick Fiori, les Polyphonicors, Kifa, chanson qui a été interprétée sur la scène du Vélodrome, du stade Vélodrome pour Corse, Soumaise, samedi passé. On en reparle la semaine prochaine en détail. J'interviens tout au long de l'émission, bien sûr. Et spécial, on va dire, la semaine prochaine, Patrick Fiori, c'est normal, qui va attaquer en 2027 une nouvelle tournée qui sera en festival cet été. Et en tournée, surprise, on vous en reparle dès septembre. Un nouvel album sortira bien sûr.

0: Cette chanson a été composée après le génocide et je suis ravie de chanter cette chanson avec Levon qui m'ont accompagnée.
1: Et un des chanteurs du groupe Cielo dans l'équipe de Monsieur Florent Pagny. Grande, grande, grande voix.
2: C'était incroyable.
0: Merci.
3: Incroyable. On peut lui faire un câlin, la vérité. Pas un câlin.
4: Merci mon grand. Merci beaucoup.
3: Ça va les bonnes.
5: Merci beaucoup.
1: Faut réécouter.
2: C'est magnifique.
3: Merci les gars. Merci.
6: Bravo, c'était magnifique. C'était merveilleux.
0: Excusez-moi.
1: Magnifique.
0: Peux-je chanter avec vous? Téléyamant. Peux-je chanter avec vous?
1: Tu veux chanter avec moi?
0: Oui.
1: Mais Téléyamant, c'est là.
6: On vous laisse.
2: Viens, on vit avec eux. Viens. Je veux les émotions, on reste avec eux.
1: Téléyamant avec moi, d'accord? Vas-y, c'est la tournée, c'est
2: parce que je sens que ça va être quelque chose.
1: Ça va, c'est pas grave, on va se débrouiller.
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Deliyaman, qui a été interprété majestueusement au doudouk par les voix de Mination, interprété par notre ami Patrick Fiori, plus que magistralement. C'était une pépite, un diamant, que vous verrez sur France 2 normalement en septembre. Le concert a été filmé, bien sûr, pour France 2, France Télévisions exactement. Et ce Deliyaman qui a fait le buzz sur tous les réseaux, même si les gens ne comprenaient pas, ils avaient le frisson. Les 55 000 spectateurs et les 5 000 choristes et les 120 chanteurs avaient tous le Deliyaman dans la bouche à la fin du spectacle. C'était énorme, énorme. Alors que ça s'appelle Korsoumetsoumets, où Patrick Fiori a voulu rendre hommage à ses origines arméniennes aussi, même si c'était un concert Korsoumetsoumets avec des chanteurs du continent et de l'île de beauté qui ont interprété en Corse des titres.

Deuxième 90.5, c'est presque la fin de l'émission. C'était Hervé Claude avec vous. Merci d'avoir été présent. Rendez-vous la semaine prochaine, bien sûr, à partir de 15h. Mais pour l'heure, vous pouvez rester sur le 90.5 et 3 fois www.radiogm.fr. La suite des programmes Radio GM, c'est 24h sur 24. Merci à la direction.

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